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2: Bonjour à tous et bienvenue dans ce rendez-vous d'information dont voici d'abord les principaux titres. Un cinquième du marché de Kinama au nord de la capitale économique Bujumbura est parti en fumée dans la matinée de ce jeudi. Les commerçants ont indiqué ignorer la cause de l'incendie. Toutefois, le gouverneur de la province Bujumbura leur a assuré qu'ils seront indemnisés du moment que le marché de Kinama a été assuré. La chambre basse du Parlement a adopté ce jeudi la révision de la loi fixant les missions, l'organisation et le fonctionnement de la Cour des comptes, qui est devenue désormais une juridiction financière. Des propriétaires de terrains, de maisons ou de parcelles s'adressant à la direction des titres fonciers du cadastre national plaident pour un recrutement d'autres travailleurs dans ce service pour accélérer le processus du moment que ce dernier connaît une lenteur. Les détails, c'est dans ce journal mis en onde par Mathieu Hawunayesu.
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2: Encore une fois, bienvenue. Je vous le disais dans les titres, un cinquième du marché de Kinama au nord de la capitale économique Bujumbura est parti en fumée dans la matinée de ce jeudi. Des commerçants opérant sur ce marché disent ignorer la cause de l'incendie. Les autorités ont indiqué que l'ampleur exacte des pertes reste inconnue. Les commerçants présents sur les lieux ont demandé une assistance pour compenser les biens détruits. Dieudonné Nyanzi Gamillé s'est rendu sur place. Voici son reportage.
3: Nous sommes au marché d'Okinama, dans le nord de la capitale économique Bujumbura, là où un incendie s'est déclaré. On y voit des camions extincteurs de la police et de la protection civile, ainsi ceux de la Croix-Rouge Soholeya pour intervenir. Les forces de sécurité empêchent également les gens d'entrer dans ce marché, pendant que l'incendie est en train d'être maîtrisé. En observant à l'intérieur, on peut voir des marchandises totalement détruites et carcinées. Certains commerçants présents semblent désorientés et confus. Il explique que l'incendie s'est déclaré vers 8h du matin, mais il ignore son origine. Il confirme aussi qu'ils n'ont rien pu sauver.
4: Nos marchandises sont totalement calcinées sur les deux stands que j'avais. Je vendais des chaussures originales et des chaussures de type yebo-yebo. On m'a téléphoné tout en me disant que les places ont pris feu. Et je suis arrivée à 9h et je leur ai demandé d'y entrer pour sauver mes biens, mais ils ont refusé.
3: Cette commerçante déplore que même ceux qui ont essayé de sauver les biens se sont fait voler par des malfaiteurs.
4: Nous faisons sortir nos biens et d'autres les s'emparent. Ils nous assurent qu'ils nous aident, mais ils les portent ailleurs et nous ne les connaissons pas.
3: Les commerçants précisent qu'ils ne savent pas comment ils vont subvenir à leurs besoins, ni de rembourser les dettes qu'ils avaient contractées auprès des banques à cause de cet incident.
5: En tant que commerçant, tu ne peux pas utiliser tes propres moyens. Tu utilises les fonds des autres, comme ceux des banques ou ceux de tes amis ou des associations. Ils vont nous accorder un délai de remboursement car ils ont déjà constaté le problème.
3: Ils demandent une aide d'urgence afin de pouvoir continuer leur vie.
4: Qu'ils nous accordent un petit capital afin d'avoir de quoi nourrir nos enfants.
3: Le marché d'Okinama faisait partie de cet marché réhabilité dans la ville de Bujumbura en 2017 avec le soutien de l'Union européenne. Il avait été réouvert en 2018 avec plus de 2000 stands. Bien que la valeur exacte des pertes ne soit pas encore connue, certaines sources estiment que plus de 400 places ont été détruites par cet incendie. Il a finalement été maîtrisé dans l'après-midi de ce jeudi.
2: Dieudonné Nyanzi Gamillé, le gouverneur de la province Bujumbura, Aloïs Ndaïke Ngurukiye s'est rendu sur les lieux afin de constater les dégâts. Il a réconforté les commerçants ayant perdu leurs biens et leur a assuré qu'ils seront indemnisés, précisant que le marché de Kinama était assuré. Suivez Aloïse Ndaïke Ngurukiye, gouverneur de la province Bujumbura.
6: donner mes condoléances à la population et aux commerçants qui ont perdu leurs marchandises. Mais aussi, je devrais remercier les services qui sont intervenus très rapidement. C'est notamment la protection civile, c'est notamment la Croix-Rouge, mais aussi la population de cette localité. Elle a vraiment fait tout ce qu'il fallait pour maîtriser l'incendie. Donc pour le moment, on peut dire que l'incendie est maîtrisé. Alors jusqu'à maintenant, on n'a pas encore fait tout l'inventaire pour savoir réellement à quel degré se varient les dégâts. Mais les services sont à l'œuvre. D'ici peu, on va savoir réellement les dégâts

0: le dit, des commerçants ont indiqué qu'ils n'en trouvent guère là où ils s'approvisionnent au nord du pays. Ils précisent ne trouver que du haricot frais, mais cela montre que ce type de haricot n'est pas conservable. Ces commerçants soulignent alors que ce manque de haricots secs est à l'origine de la hausse de prix de façon exponentielle de petites quantités de haricots secs disponibles, où le kilo est vendu jusqu'à 7 000 francs burundais. Les détails avec Odilon Ngedjimana.
1: Selon certains grossistes de la ville de Bujumbura, le kilogramme avait atteint jusqu'à 7 000 francs bourg. Une situation liée, expliquait-il, à une mauvaise récolte observée surtout dans le nord du pays à cause des perturbations climatiques. Aujourd'hui, ces commerçants parlent d'un débit d'accalmie favorisé par l'arrivée de nouvelles récoltes dans certaines régions du pays.
2: C'est la première fois que les prix montent à ce niveau. Cela a été provoqué par la pénurie d'haricots.
1: Toutefois, ils restent inquiets. Selon eux, si la sécheresse ou les pluies irrégulières persistent, le prix pourrait de nouveau grimper à raison de la faiblesse de la production. Autre défi évoqué, les attaques d'insectes qui endommagent les stocks de haricots conservés dans les dépôts. Les grossistes demandent ainsi aux instances habilitées de mettre à disposition des produits de traitement pour protéger les récoltes.
2: Pour le moment, le haricot est encore frais et il n'est pas encore temps de le stocker. La conservation reste difficile. Nous utilisons des produits destinés à éviter qu'il ne soit attaqué par les insectes, même si parfois cela ne suffit pas. S'il existait des produits plus efficaces, nous les utiliserions afin d'éviter qu'il ne se détériore.
1: Au terminus d'Oka, les commerçants indiquent que le haricot jaune vendu la semaine dernière à près de 7 500 francs le kilo, tandis que le haricot qui nous l'était à 5 500 francs le kilo.
0: Dans quelques instants, c'est la suite de ce journal.
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0: Radio Indondi Culture, poursuivant ce rendez-vous d'information. La Chambre basse du Parlement a adopté ce jeudi la révision de la loi de 2024 fixant les missions, l'organisation et le fonctionnement de la Cour des comptes et la procédure suivie devant la dite Cour. Selon les innovations apportées au nouveau texte, la Cour devient désormais une juridiction financière et le magistrat de la Cour n'est plus mandataire, mais les députés ayant réagi en plénière semblaient confus quand il s'agit de nuancer les limites de la Cour avec d'autres organes à compétences juridictionnelles. Le point avec Nolis Douimane.
4: Les députés ayant réagi en plénière semblaient n'être pas convaincus par le nouveau texte de loi adopté puisque sans exposé de motifs est suffisamment motivé et convaincant, comme il en était de la rigueur pour d'autres projets de loi soumis au Parlement pour analyse. Seulement, le ministre de la Justice, qui était l'invité du jour, a rappelé que la Cour a une mission constitutionnelle, citant l'article 183 de cette loi mère promulguée en 2018. Une incompréhension alors chez les députés a lâché Dieudonné Iladukunda.
5: Il semble que les révisions, ce dont nous ignorons la raison, je ne sais pas alors où réside le problème, parce que les députés doivent adopter des lois après analyse profonde. Pourquoi tel ou tel autre motif de révision?
4: Avec un caractère juridictionnel collé à la Cour, surtout son indépendance, l'Assemblée nationale estime que fixer limites et missions est jusqu'ici problématique. L'honorable Chantal Ebarahamama a fait mention de chevauchement avec d'autres instances.
6: Entre la Cour des comptes et l'inspection générale de l'État, il y a une certaine incompréhension. J'aimerais demander si le problème a trouvé solution, deux organes publics ne mettant pas sur les mêmes ondes.
4: Confusion toujours, le président de l'Assemblée nationale, Daniel Gérard Zendabirabe se demande si avec le texte adopté, l'on pourra attribuer à la Cour des comptes et d'autres compétences à l'instar des juridictions pénales.
5: Et si la Cour des comptes ne fait pas ce qui est dans ses prérogatives, quelle est sa mission autre que ça? Ça, c'est une question. Deuxième question, doit-on coller à la Cour une fonction juridictionnelle à part ses missions?
4: Réagissant à propos, le ministre Aloufraï Darigéjidji a rappelé qu'au respect des prescrits de la Constitution évoqua surtout la complémentarité entre les organes à caractère juridictionnel.
5: Ma position est que nous devons honorer les prescrits de la Constitution. Vous êtes sans ignorer que la Cour des comptes fait dans ses missions des commentaires sur le projet de loi de finances, mais aussi sur la loi de règlement. Retenons alors que

0: la Cour assiste le Parlement.
1: Désormais, la Cour des comptes, une juridiction financière au Burundi, aura la mission de juger les comptes et son juge ne sera plus mandaté. La Cour sera aussi dotée d'organes et de compétences et de procédures propres inhérentes à la mission de juger et conforme aux normes internationales de juridiction financière.
2: Nolisto Wimana, des propriétaires de terrains, de maisons ou de parcelles qui s'adressent à la direction des titres fonciers du cadastre national, se disent inquiets de la lenteur qui s'observe dans le processus d'enregistrement des titres fonciers électriques sécurisés. Ces habitants signifient que ce processus demande beaucoup de temps pour obtenir ce document et demandent le recrutement d'autres travailleurs dans ce service pour accélérer ce processus. Olivier Quizera nous en dit plus.
3: Dans cette institution d'enregistrement des titres fonciers, on remarque des propriétaires de parcelles à la recherche d'enregistrement de leurs propriétés. Des propriétaires fonciers rencontrés sur place se réjouissent de la façon dont on les accueille, mais déplorent néanmoins de la lenteur du processus d'enregistrement pour obtenir ce fameux document. Ces habitants de la ville de Bujumbura, qui n'ont pas voulu s'exprimer sur nos micros, signifient qu'il y a ceux qui ont déjà déposé leur dossier le mois précédent. Jusqu'à présent, reste en attente. Ces habitants font savoir qu'ils enregistrent de la perte dans leurs activités quotidiennes en cas de la recherche du titre foncier. Au moment où la direction des titres fonciers et du cadastre national avait annoncé au public en général et aux détenteurs des titres fonciers en particulier que le 30 avril 2026 comme date limite pour procédure de paiement des frais d'acquisition du titre sécurisé, ces propriétaires fonciers plaidaient pour l'augmentation du personnel dans ce service pour le bien-être de la nation. À cette situation, nous avons contacté le responsable du titre foncier et du cadastre national, Salomon Nibigira Mezanv. Dans un communiqué du 17 mars 2026 de la même direction, la période de paiement des frais d'acquisition du titre foncier électrique sécurisé qui était fixée au 30 avril a été prolongée jusqu'au 30 mai de l'année en cours. Dans une ordonnance conjointe du ministère des Finances et du ministère de la Justice du 6 février 2026, son article premier stipule que la présente ordonnance a pour objet la mise en application de l'article 142 et 143 de la loi numéro 1/12 de 2025 portant fixation du budget général de la République du Burundi pour l'exercice 2025-2026 qui fixe les modalités d'acquisition du titre foncier électrique sécurisé. Au terme de l'article 142 de la loi précitée, tout propriétaire foncier a l'obligation d'en acquérir un titre foncier électrique sécurisé. Les frais d'acquisition varient selon la localisation du terrain avec des montants compris entre 12 000 et 150 000 bif par an.
2: Olivier Quizera, des résidents de la ville de Kayanza, habitant le long des voies publiques, disent avoir bien accueilli la mesure de paver ou cimenter les espaces situés entre la limite de leur propriété et la voie publique dans le but de se conformer à la réglementation relative à l'hygiène et à la salubrité publique. Toutefois, certains demandent que le délai accordé à cette activité soit prolongé afin que ceux qui n'ont pas encore mis en application la dite mesure puissent le faire sans hâte et que leur réalisation puisse être pérenne. Depuis Kayanza, en province Outagnirela, Jean Nahimana, correspondance.
4: Lors de notre passage ce jeudi dans différents endroits de la ville de Kayanza située le long de la route nationale numéro 1, nous avons constaté que la pelance aux propriétaires des bâtiments se trouvant près de cette route concernant le ménagement des devantures par le pavage a été prise en considération. Dans plusieurs endroits, ces travaux sont déjà terminés. Cependant, d'autres propriétaires semblaient à peine commencer ces travaux ce jeudi même, par crainte d'être sanctionnés par une amende, comme cela figure dans un communiqué publié ce mercredi par le gouverneur de la province de Butanyerera, Victor Segasago. Dans ce communiqué, il demande aux administrateurs communaux d'infliger une amende allant de 300 000 à 500 000 francs burundais à toute personne qui, d'ici samedi de cette semaine, n'aura pas posé de pierres et cimenté l'espace situé devant son bâtiment se trouvant le long de la route goudronnée traversant cette ville. Pendant que certains propriétaires n'ont pas encore commencé ces travaux faute de moyens financiers nécessaires, d'autres craignent que les fortes pluies qui continuent de tomber n'endommagent ces réalisations. Ceux-ci demandent au gouverneur de repousser le délai accordé afin que ceux qui n'ont pas encore les moyens puissent se préparer avant que des sanctions ne soient appliquées conformément à la loi contre ceux qui ne respecteront pas cette mesure. Entre-temps, dans la ville de Kayanza, toutes les maisons couvertes de tuiles ainsi que celles possédant de vieilles tôles situées le long de cette route sont en train d'être démolies afin d'être remplacées par des maisons couvertes de tôles neuves et présentant une belle apparence. Signalons somme toute que concernant cette mesure de sanctionner par amende tous ceux qui n'auront pas terminé ces travaux d'ici samedi, le gouverneur Victor Segasago demande aux administrateurs communaux de lui transmettre un rapport complet le lundi de la semaine prochaine. Depuis la commune de Kayanza, en province Boutagnerera, Jean Naïman pour la radio Indoune Culture.
2: Jean Naïmana, c'est par ton élément que nous bouclons ce rendez-vous d'information. Merci auditrices et auditeurs de nous avoir prêté une oreille attentive. Excellent vendredi à tous à l'écoute des programmes de la radio Indoundi Culture.
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0: Il est 13h20. 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

0: participation aux réunions organisées par la CENI. Ostepris de haricots à la capitale politique Gitega. Les détails, c'est dans quelques poussières de secondes.
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0: Lina Kaneza est à la cabine technique. Encore une fois, bienvenue. Je vous le disais tantôt, un homme de la localité Gweselo, colline Moussave en commune Kayanza, est depuis ce jeudi dans les mains de la justice. Il est accusé d'avoir brûlé les mains de sa fillette mercredi soir pour la punir d'avoir perdu 1000 francs burundais. À ce sujet, le chef de la colline Moussave estime que ce genre de criminalité est souvent causé par la consommation de stupéfiants par certains hommes. Il appelle à cet effet ces derniers à adopter un comportement responsable dans leur famille et à abandonner les actes qui troublent la sécurité des ménages et de la communauté. Il demande également à la justice de sanctionner sévèrement de pareils actes indignes de père de famille. Le point avec Jean Nahimana.
2: Selon la mère de la fillette, elle est en 5e année. Les faits se sont produits mercredi soir après le retour de l'enfant de l'école. Son père, connu sous le nom de Ngendanzi Renova, lui a donné de l'argent pour aller acheter de quoi préparer le repas. Mais à son retour, 1000 francs avaient disparu. Alors qu'elle allait allumer le feu pour cuisiner, son père lui a donné un coup au niveau des côtes. La fillette, après avoir perdu connaissance, son père a plongé ses deux mains dans le feu du foyer. C'est ainsi qu'elle a été gravement brûlée, comme nous avons pu le constater. Au moment des faits, la mère de l'enfant était partie à une réunion d'association et n'a découvert la situation qu'en son retour. Après son arrestation, l'homme a déclaré aux autorités qu'il avait agi sous l'influence démoniaque. Toutefois, son épouse affirmait que, bien qu'il soit légalement marié, cet homme maltraite régulièrement sa famille. Elle précise que ce n'est pas la première fois qu'il commet un tel acte, puisqu'il lui a déjà brûlé l'épaule auparavant. Elle demande à cet effet que l'enfant soit soigné et que la justice punisse le présumé criminel conformément à la loi. De son côté, le chef de la colline Moussave condamne fermement le comportement de tels hommes. Selon lui, Ngendanzi Renova pourrait avoir agi sous l'influence des drogues. Il affirme également que cet homme trouble régulièrement la paix dans la famille, une situation qui affecte également le voisinage. Il appelle les hommes ayant ce type de comportement à changer et à adopter l'attitude responsable attendue des parents envers leurs épouses et leurs enfants. Ils demandent en fin de compte à la justice de sanctionner sévèrement ces comportements jugés honteux. Depuis la commune Kayanza, province Butanyerera, Jean Nahimana pour la radio Indun Culture.
0: Jean Nahimana. La Commission électorale nationale indépendante dévoile le calendrier électoral pour les présidentielles de 2027 au Burundi. Le scrutin est projeté au 3 mai 2027 et le président de la République qui sera élu doit prêter serment le 18 juin de la même année. Cela a été dit.

0: reviendrons sur les détails le soir. Je vous le disais tantôt, cinq partis politiques, à savoir le parti UPRONA, FRODEBOU, CNL, CDP et CODEBOU, annoncent suspendre leur participation à toutes les réunions organisées par la CENI dans le cadre de la préparation de l'élection présidentielle à venir. Dans une conférence de presse tenue ce vendredi, Olivier Nkurunziza, qui s'exprimait au nom de ses partis, a accusé la CENI de continuer à ignorer les irrégularités relevées lors des précédentes élections. Ces formations politiques demandent également au président de la République de faciliter un dialogue visant la révision de certaines lois électorales ainsi que celles régissant la CENI afin d'éviter la répétition des manquements observés lors des derniers scrutins. Suivez.
1: Au lendemain des élections législatives et communales de 2025, les partis signataires ont introduit des recours auprès des instances habilitées. Les partis signataires considèrent que la CENI actuelle n'est pas en mesure d'organiser des élections répondant aux standards requis de transparence et d'équité. Dans ce contexte, les partis signataires estiment qu'il est prématuré et inopportun de poursuivre les préparatifs des prochaines échéances électorales sans qu'un dialogue politique inclusif ne soit engagé. Dans l'attente du lancement et de la conclusion du dialogue politique proposé, les partis signataires du présent communiqué ont jugé inopportun de participer dans la rencontre d'échanges relative à l'état des lieux des préparatifs de l'élection présidentielle de 2027. Nous appelons respectueusement à Son Excellence Monsieur le Président de la République du Burundi afin qu'il prenne les initiatives nécessaires pour favoriser l'ouverture d'un dialogue politique. Rappelons à tout effet utile que les partis signataires ont adressé une correspondance requérant l'implication du président de la République lui a été transmise le 4 avril 2026 et nous sommes en attente de la suite qui y sera réservée.
0: Olivier Nkurunziza, il est le président du parti UPRONA et a parlé au nom de ses cinq partis politiques. Dans quelques instants, la suite de ce journal.
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0: Radio Indondi Culture, poursuivant cette édition. Je vous le disais dans les titres, le prix du haricot est hors de portée en séjour à Gitega, capitale politique du Burundi. Il passe du simple au double, voire au triple, jusqu'à 7000 francs burundais. Les consommateurs semblent dépassés et ne savent plus sur quel pied il faut danser si cette denrée de première nécessité est introuvable dans certains points de vente dans les quartiers. Les commerçants interrogés estiment que cette pénurie du haricot sec est liée à la chute de la production par la suite des aléas climatiques, mais toutes les parties demandent que le prix soit régulé. Notre correspondant sur place, Anissé Nangoubou, nous donne ici plus de précisions.
3: Un kilogramme de haricots secs récolté à la fin de la saison culturelle B de l'année dernière s'achète à un prix compris entre 6 000 et 7 000 francs burundais au marché central de Gitega selon la qualité. Quant aux haricots récoltés récemment à la fin de la première saison culturelle de cette année, un kilogramme s'achète entre 4 500 et 5 000 francs burundais le kilo. Dans les boutiques installées dans différents quartiers de la ville de Gitega, cette denrée alimentaire se révèle quasi absente à plusieurs endroits. Certains commerçants détaillants font savoir qu'ils ont dorénavant interrompu de s'approvisionner de peur de cheminer dans la faillite, signalant que la récolte de ce produit se pointe à l'horizon pour la saison culturelle B, ce qui entraînera une baisse inéluctable de ses prix. Les consommateurs du haricot sec regrettent la pénurie et la montée de ses prix en soulignant que cette denrée alimentaire demeure au cœur de multiples repas dans leurs familles respectives. Ils ajoutent que les prix du haricot sec ont enregistré une hausse de 100% et disent qu'ils ne savent plus sur quel pied danser, étant donné que les pluies diluviennes, souvent mêlées de grêle depuis le mois de mars dernier, ont dévasté les pépinières et champs de légumes, à l'instar des amarantes, des choux et des aubergines, qui pourtant constituaient leur substitut ou complément. Quant aux cultivateurs, plus d'un condamne la spéculation manifestée par certains commerçants qui, au moment de la

0: Tecot achète pourtant toute leur production à des prix minables pour vendre à des prix exorbitants. Ils demandent à cet effet une réglementation de ces prix. Anissa Nangouvou, Gitega, Radio Indonikitura.
1: Anissé Nangouvou, le gouvernement burundais compte changer son plan d'action pour l'accueil des réfugiés au Burundi. Dans un conseil des ministres tenu ce mercredi, le secrétaire général de l'État, Jérôme Niyonzima, a expliqué que l'objectif de cette stratégie est d'améliorer le bien-être des communautés hôtes, des rapatriés, ainsi que des réfugiés, pour soutenir l'autonomisation progressive de ces derniers afin de renforcer la cohésion sociale entre ces catégories. C'est au moment où il a rappelé que la dernière mise à jour de la stratégie date de 2023, alors qu'il y a eu diminution des financements humanitaires à l'échelle mondiale. Je vous propose d'écouter Jérôme Niyonzima, le secrétaire général de l'État.
2: Plan d'action pour l'accueil communautaire des réfugiés au Burundi 2026. L'objectif global de cette stratégie est d'améliorer le bien-être des communautés hôtes, des rapatriés et des réfugiés et de soutenir l'autonomisation progressive de ces derniers afin de renforcer durablement la cohésion sociale. En effet, le Burundi continue à accueillir un nombre important de réfugiés, de rapatriés, de personnes à risque d'apatridie, alors que la dernière mise à jour de la stratégie date de 2023. Or, la diminution des financements humanitaires à l'échelle mondiale impose une transformation progressive des modalités d'intervention en faveur des réfugiés et des communautés d'accueil. Il devient dès lors indispensable de renforcer les approches axées sur l'autonomie, l'inclusion socio-économique, le développement local au bénéfice des réfugiés, des rapatriés et des communautés hôtes. Ce plan d'action vise à soutenir la mise en œuvre progressive d'une approche d'intégration communautaire des réfugiés, contribuant à la réduction graduelle de la dépendance à l'assistance humanitaire dans le contexte des camps et l'amélioration des conditions de vie des réfugiés et des communautés hôtes. À l'issue de l'analyse, le Conseil des ministres a adopté ce dossier avec, entre autres, les recommandations de veiller à ce que la sécurité nationale reste une priorité dans la mise en œuvre de cette stratégie.
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1: Vous l'aurez entendu, c'est le moment de la chronique culture que la rédaction de la radio Indonésie Culture vous propose chaque vendredi. Aujourd'hui, nous parlons de la poterie. Vital Bambanze, qui a fait des recherches sur ce métier, explique qu'il s'agit d'un métier considéré comme une identité culturelle des Batois. Il précise également que le travail de la poterie passe par plusieurs étapes et la première consiste à chercher l'argile. Une argile de qualité ainsi que le sable dit insibo. La chronique culture de ce vendredi est signée Alice Daizeye.
4: La poterie, qui est considérée comme une identité culturelle des Batois, a commencé lorsque les Burundais se sont tournés vers d'autres activités et métiers après avoir vécu de la chasse et de la cueillette, selon les explications de Vital Bambanze, président de l'association Uniproba, qui a également fait des recherches sur ce métier.
5: Au Burundi, moi je dirais que la poterie n'est pas seulement un métier, mais aussi c'est une culture, une éducation, une pratique que je dirais qui a été transmise de génération en génération avec l'agriculture intensive et l'élevage. Ça a fait que les Batois basculent et ne pratiquent plus la chasse et la cueillette.
4: Il explique que la poterie passe par plusieurs étapes, en commençant par la recherche des matières premières, notamment l'argile de qualité.
5: Il y a plusieurs étapes. L'extraction de l'argile, il y a notamment l'identification de l'endroit où il y a vraiment une bonne qualité d'argile, parce que toute argile n'est pas bonne pour la fabrication de peau. C'est-à-dire qu'il y a cette connaissance qui fait que les Batois puissent avoir cette connaissance d'identification de la matière première à utiliser pour.
4: Avant d'utiliser cette argile, elle doit d'abord être bien préparée en retirant des déchets.
5: Quand on a l'argile, il faut enlever des saletés qui pourraient faire que après la préparation de l'argile et le modelage de peau pendant la cuisson, on puisse avoir des pour qu'ils soient susceptibles d'être utilisés. Sinon, quand on fait la cuisson avec des pots fabriqués dans un argile qui n'est pas de bonne qualité, ça se casse directement.
4: Pour que l'argile puisse bien être modelée, elle doit aussi être mélangée à une sorte de sable qu'on appelle intibo. Bambanze nous explique comment cette matière est obtenue.
5: Il faut aussi identifier un endroit où il y a des cailloux qu'on va casser pour avoir ce sable. Mais parce qu'il y a deux qualités de sable, il y a du sable naturel qu'on peut retirer d'un endroit aussi. Identifié selon les connaissances traditionnelles des peuples autochtones. Aussi, il y avait d'autres qualités de sable qui venaient de cailloux qu'on cassait pour avoir des particules fines susceptibles d'être mélangées avec l'argile.
4: Une fois que ces deux produits sont prêts à être utilisés, c'est l'étape de malaxage qui suit. C'est dans la prochaine chronique.
1: Ainsi s'achève cette édition de la mi-journée de ce vendredi. Merci, fidèles auditeurs, de l'avoir suivi. Restez à l'écoute de votre station.
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Bon après-midi, chers auditeurs, auditrices de la radio Indonésie Culture. Merci de nous avoir tenu compagnie. Je remercie tous ceux qui m'ont précédé au micro. Je remercie également Kofi Olivier Louis-Noël qui assure la mise en onde. Pour le moment, vous êtes avec Cyril Niungabo. On savourait d'abord cette très belle mélodie. Dans quelques secondes, je vais vous annoncer un sujet sur lequel on va échanger.

Et vous écoutez la radio Ndoli Culture, vous nous captez au 88.2 MHz pour vous qui nous captez depuis l'intérieur, depuis Bujumbura et aux environs. 99.9 pour vous qui nous suivez depuis les différentes provinces du pays et indundiculture.com pour vous qui nous suivez depuis l'internet et surtout vous qui êtes à l'étranger. Et pour le moment, alors, nous allons découvrir ensemble les 10 aliments qui font rajeunir. En d'autres termes, ce sont des aliments à privilégier pour retarder les effets du vieillissement. On commence par le premier aliment, c'est la tomate riche en lycopène. Nous allons découvrir ça après cette chanson.

La tomate est connue pour ses effets antioxydants grâce à sa forte teneur en lycopène. Ce pigment de la famille des carotenoïdes qui donne sa couleur rouge à la tomate élimine efficacement les radicaux libres et protège contre le vieillissement cutané ainsi que certains cancers. La tomate cuite est sans doute l'aliment le plus riche en lycopène. La cuisson augmente la quantité de lycopène biodisponible. Ensuite, nous allons voir ensemble les poissons gras et leur oméga 3.

Nous allons découvrir les poissons gras et leurs oméga 3. Saumon, sardine, haringue, etc. sont des poissons gras. Ces poissons gras sont une excellente source de bons acides gras de type oméga 3. Si ces derniers sont d'abord connus pour les bienfaits cardiovasculaires, ils sont aussi le secret d'une belle peau même après 50 ans. Les oméga 3 améliorent l'hydratation de la peau et réduisent la dégradation du collagène, une protéine qui permet le maintien du tissu conjonctif, protège la peau des rayons UV du soleil et enfin neutralise les radicaux libres, d'après santémagazine.fr. Donc, continuons à écouter ces très belles mélodies.

Et oui, nous sommes en train de voir ensemble les aliments anti-vieillissement, anti-âge. Voyons cette fois-ci la goyave que vous appelez Amapela. Et la goyave a une forte teneur en vitamine C. Alors, saviez-vous que la vitamine C et favoriser non seulement la synthèse du collagène, mais qu'elle augmente aussi l'efficacité de ce dernier. Alors, or la goyave est sans doute le fruit le plus riche en vitamine C. Il est plein de nutriments anti-âge et miraculeux, comme le poivron, le persil, le kiwi ou encore les agrumes. Lorsqu'on parle d'agrumes, il faut entendre les oranges, les pamplemousses, les citrons.

Nous continuons à découvrir les aliments anti-âge. Cette fois-ci, nous voyons l'astragale pour augmenter les télomères. L'astragale est une plante qui pousse en Asie et que nous trouvons dans le commerce sous la forme d'infusions ou de compléments alimentaires. L'astragale active les télomérases, enzymes permettant de rallonger les télomères, séquences d'ADN situées à l'extrémité des chromosomes. Il est regardé comme un super aliment anti-âge efficace. Et voyons cette fois-ci d'autres chansons qui agrémentent cette soirée. Et vous constatez que la chaleur du week-end commence à se faire sentir avec la radio Indonéculture. Nous sommes avec vous pour vous agrémenter, pour vous donner ces très belles mélodies.

Nous continuons à vous parler des aliments anti-âge. Nous voyons cette fois-ci le raisin. Le raisin contient un grand nombre d'antioxydants comme le resvératrol. Cette substance de la famille des polyphénols est particulièrement concentrée dans la peau du raisin. Cette forte concentration permet au raisin de protéger contre les radicaux libres et de limiter le vieillissement prématuré de la peau.

Consommez également les viandes maigres et l'œuf pour plus de collagène. Si vous ne voulez pas vieillir trop rapidement, ne bannissez pas la viande et les œufs. Le jaune de l'œuf apporte directement du collagène. De plus, sa richesse en soufre en facilite sa production. D'un autre côté, les viandes sont des sources importantes de glycine et de proline, deux acides aminés qui rentrent dans l'architecture des fibres de collagène. Afin d'éviter les graisses saturées, privilégiez les viandes maigres. Continuons à écouter la radio Indoliculture avec ces très belles mélodies que nous vous proposons.

Prenez également les noix, des antioxydants naturels. La noix est très concentrée en polyphénol, des actifs aux vertus antioxydantes. Ces composés sont capables d'augmenter notre résistance au stress oxydatif causé par des molécules toxiques, les radicaux libres. Ils retardent le vieillissement cutané et le risque de cancer.

Pour éviter la vieillesse prématurée, il faut également prendre la carotte pour la bêta-carotène. La carotte est concentrée en bêta-carotène, un précurseur de la vitamine A. Cette vitamine est retrouvée directement dans le beurre et très importante à tout âge, notamment pour la santé des cellules et la vision. C'est aussi un puissant antioxydant qui pourrait réduire le risque du vieillissement de la peau. Continuons à écouter cette très belle mélodie.

Excellent week-end pour vous, fidèles auditeurs de la radio Nous des Cultures. Que cette chanson vous fasse plaisir, et plus particulièrement à Egide alias Sagamouzi du quartier 9 à Venigamagala, à Mariette et à Mopolissi et les fidèles auditeurs de la radio du même quartier.

Enfin, nous allons découvrir les fruits rouges pour faire le plein de flavonoïdes, fraises, framboises, cassis, mûres, etc. Les fruits rouges sont une arme de guerre contre le vieillissement de la peau grâce à leur teneur en flavonoïdes comme les anthocyanines, les anthocyanidines. Ces actifs antioxydants préservent les cellules de l'organisme du stress oxydatif et retardent le processus de dégénérescence cellulaire selon santémagazine.fr. Et voilà, chers auditeurs, auditrices de la radio Indo-Déculture, nous étions en train de voir les aliments anti-âge, les aliments qui rajeunissent, les aliments qui retardent le vieillissement. Nous avons découvert les aliments suivants. Nous avons vu la tomate, les poissons gras et leur oméga-3. Nous avons découvert la goyave, l'astragale. Nous avons vu Et nous avons vu également le thé vert. Le thé vert également, c'est un aliment, un super aliment antioxydant. Nous avons vu le raisin. Nous avons également vu les viandes maigres et les œufs. Nous avons pu voir les noix, des antioxydants naturels, la carotte pour la bêta-carotène et enfin les fruits rouges pour faire le plein de flavonoïdes. Et voilà, nous mettons un point final sur ce sujet. Il est déjà 17h09 minutes. À 17h25, vous allez écouter les communiqués. À 17h30, ce sera l'émission Mukenyezi Wachu. À 17h. À 17h45, vous allez écouter le feuilleton Molikilukuli. Et à 18h15, ça sera le journal en Kirundi. Et à 18h45, le journal en français.

Et il faut remercier Dieu qui vous a permis de terminer la semaine en beauté, parce que c'est Dieu qui vous donne la force, c'est Dieu qui vous donne le courage de continuer. Alors, pour bien agrémenter le week-end, il faut remercier le Dieu créateur qui nous garde et qui nous protège chaque jour.

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2: Bonsoir à tous et bienvenue, chers auditeurs, à cette édition de la soirée de ce vendredi 8 mai 2025, dont voici d'abord le sommaire. Un homme de la localité Guessero de la colline Moussa Ave en commune Kayanza de la province Mutanyerera a été arrêté et se trouve dans les mains de la justice pour avoir brûlé les mains de sa fille comme punition d'avoir perdu un billet de 1000 francs. Le calendrier électoral pour les prochaines élections est sorti par la Commission électorale nationale indépendante ce vendredi et ne fait pas l'unanimité de toutes les parties prenantes. Certains estiment qu'il est serré. C'est au moment où 5 partis politiques annoncent suspendre leur participation aux réunions organisées par la CENI en vue de préparer les prochaines élections. Hausse du prix de haricots secs à Gitega, capitale politique, passant du simple au triple à certains endroits. Et dans la chronique culture que la rédaction vous propose chaque vendredi, aujourd'hui nous vous parlons du métier de la poterie, considéré comme une identité culturelle débattoire. Dans quelques instants, le développement de ces titres.
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2: Mathieu Hawunaye, c'est à la cabine technique. Encore une fois, bienvenue. Sécurité pour débuter ce journal. Un homme de la localité Guessero de la colline Moussa Ave en commune Kayanza de la province Mutanyerera est depuis ce jeudi dans les mains de la justice. Il est accusé d'avoir brûlé les mains de sa fillette mercredi soir pour la punir d'avoir perdu 1000 francs burundais. À ce sujet, le chef de la colline Moussa Ave estime que ce genre de criminalité est souvent causé par la consommation de stupéfiants par certains hommes et appelle à cet effet ces derniers à adopter un comportement responsables dans leur famille et à abandonner les actes qui troublent la sécurité des ménages et de la communauté. Cette autorité demande également à la justice de sanctionner sévèrement de pareils actes indignes des pères de famille. Depuis Mutanyerera, Jean Nahimana, correspondance.
3: Selon la mère de la fillette, élève en 5e année, les faits se sont produits mercredi soir après le retour de l'enfant de l'école. Son père, connu sous le nom de Ngendan Zirenova, lui a donné de l'argent pour aller acheter de quoi préparer le repas. Mais à son retour, 1000 francs avaient disparu. Alors qu'il allait allumer le feu pour cuisiner, son père lui a donné un coup au niveau des côtes. La fillette, après avoir perdu connaissance, son père a plongé ses deux mains dans le feu du foyer. C'est ainsi qu'elle a été gravement brûlée, comme nous avons pu le constater. Au moment des faits, la mère de l'enfant était partie à une réunion d'association et n'a découvert la situation qu'en son retour. Après son arrestation, l'homme a déclaré aux autorités qu'il avait agi sous l'influence démoniaque. Toutefois, son épouse affirmait que, bien qu'il soit légalement marié, cet homme maltraite régulièrement sa famille. Elle précise que ce n'est pas la première fois qu'il commet un tel acte, puisqu'il lui a déjà brûlé l'épaule auparavant. Elle demande à cet effet que l'enfant soit soigné et que la justice punisse le présumé criminel conformément à la loi. De son côté, le chef de la colline Moussa Ave condamne fermement le comportement de tels hommes. Selon lui, Ngendanzi Renova pourrait avoir agi sous l'influence des drogues. Il affirme également que cet homme trouble régulièrement la paix dans la famille, une situation qui affecte également le voisinage. Il appelle les hommes ayant ce type de comportement à changer et à adopter l'attitude responsable attendue des parents envers leurs épouses et leurs enfants. Ils demandent en fin de compte à la justice de sanctionner sévèrement ces comportements jugés honteux. Depuis la commune Kayanza, province Mutanyerera, Jean Nahimana pour la radio Indundi Culture.
2: Jean Nahimana, parlant politique à présent. Le premier tour des élections présidentielles au Burundi aura lieu le 3 mai 2027. Cela a été annoncé ce vendredi par le président de la Commission électorale nationale indépendante CENI lors d'une réunion d'échange avec les parties prenantes au processus électoral. Les participants à cette rencontre ont examiné le calendrier électoral et ont estimé que sa mise en œuvre

0: pour les préparatifs. De son côté, la CENI a indiqué que le respect des délais fait aussi partie de la compétition. N'est-ce pas, Jota Milatoudi?
1: Prosper Ntahogwamiye, président de la commission électorale nationale indépendante CENI, a annoncé que le premier tour de l'élection présidentielle aura lieu le 3 mai 2027. Le président élu prêtera serment le 18 juin 2027 en cas de second tour. Celui-ci se tiendra le 1er juin 2027 et le président élu prêtera serment également le 18 juin 2027. Avant cette échéance, plusieurs préparatifs sont prévus. Il s'agit notamment de la mise en place des membres des commissions électorales communales indépendantes CECI ainsi que ceux des commissions provinciales indépendantes CEPI. Il est aussi question de l'accréditation des observateurs et des mandataires électoraux. Certains acteurs politiques comme Siria Keshimirimana, secrétaire général adjoint du parti au pouvoir au Burundi CNDD-FDD, estiment que les délais sont trop serrés. À titre d'exemple, le dépôt des dossiers pour les candidats aux commissions CEPI, aux commissions électorales provinciales indépendantes CEPI est prévu du 20 au 31 mai, c'est-à-dire la semaine prochaine.
2: Si j'analyse le calendrier, les dates sont très serrées. Alors que la date d'inscription, elle, ne peut pas changer.
1: Cette préoccupation est également partagée par le responsable de l'organisation chrétienne MAC, Aimé Pascal Nduwimana.
2: Vous nous avez montré le calendrier avec le dépôt des candidatures à la CEPI et à la CECI. Nous les avons, mais nous avons peu de jours à voir les provinces. Imaginez un dossier qui provient de Makamba. Il faudrait ajouter au moins 2 ou 3 jours.
1: De son côté, Prosper Ntahogwamiye, président de la CENI, considère que le respect du calendrier électoral est essentiel et fait partie de la compétition et appelle les parties prenantes à commencer avec les préparatifs le plus tôt possible.
2: Le respect des délais fait partie de la compétition. Si tu ne peux pas respecter les délais, c'est ça la compétition.
1: Les candidats à l'élection présidentielle déposeront leur dossier du 13 au 22 novembre de cette année, tandis que la campagne électorale se déroulera du 10 au 30 avril de l'année prochaine pour le premier tour.
0: Je termine à tout dit, parlons toujours politique. 5 partis politiques, à savoir le parti Uprona, Frodebou, CNL, CDP et Codebou, annoncent la suspension de leur participation à toutes les réunions organisées par la CENI dans le cadre de la préparation de l'élection présidentielle à venir. Dans une conférence de presse tenue ce vendredi, Olivier Nkurunziza, président du parti Uprona, qui s'est exprimé au nom de ses partis, a accusé la CENI de continuer à ignorer les irrégularités relevées lors des précédentes élections. Ces formations politiques estiment qu'il est prématuré et inopportun de poursuivre les préparatifs des prochaines échéances électorales sans qu'un dialogue politique inclusif ne soit engagé. Ainsi, les partis signataires demandent également au président de la République de favoriser l'ouverture d'un dialogue politique visant la révision de certaines lois électorales afin d'éviter la répétition des manquements observés lors des derniers scrutins. Je vous prie de suivre Olivier Nkurunziza.
3: Au lendemain des élections législatives et communales de 2025, les partis signataires ont introduit des recours au prix des instances habilitées. Les partis signataires considèrent que la CENI actuelle n'est pas en mesure d'organiser des élections répondant aux standards requis de transparence et d'équité. Dans ce contexte, les partis signataires estiment qu'il est prématuré et inopportun de poursuivre les préparatifs des prochaines échéances électorales sans qu'un dialogue politique inclusif ne soit engagé. Dans l'attente du lancement et de la conclusion du dialogue politique proposé, les partis signataires du présent communiqué ont jugé inopportun de participer dans la rencontre d'échanges relatives à l'état des lieux des préparatifs de l'élection présidentielle de 2027. Nous appelons respectueusement à son Excellence Monsieur le Président de la République du Burundi afin qu'il prenne les initiatives nécessaires pour favoriser l'ouverture d'un dialogue politique. Rappelons à tout effet utile que les partis signataires ont adressé une correspondance

0: Tendance, requérant l'implication du président de la République, lui a été transmise le 4 avril 2026 et nous sommes en attente de la suite qui y sera réservée.
1: Olivier Nkurunziza, le président du parti UPRONA. Parlant commerce à présent, le prix du haricot est hors de portée en séjour à Gitega, capitale politique du Burundi. Il est passé du simple au double, voire au triple, jusqu'à 7000 francs burundais. Les consommateurs semblent dépassés et ne savent plus sur quel pied il faut danser. Si cette denrée de première nécessité est introuvable dans certains points de vente dans les quartiers, les commerçants interrogés estiment que cette pénurie du haricot sec est liée à la chute de la production par la suite des aléas climatiques. Mais toutes les parties demandent que le prix soit régulé. Notre correspondant sur place, Anissé Nangouvou, nous donne ici plus de détails.
2: Un kilogramme de haricots secs récoltés à la fin de la saison culturelle B de l'année dernière s'achète à un prix compris entre 6 000 et 7 000 francs burundais au marché central de Gitega selon la qualité. Quant aux haricots récoltés récemment à la fin de la première saison culturelle de cette année, un kilogramme s'achète entre 4 500 et 5 000 francs burundais le kilo. Dans les boutiques installées dans différents quartiers de la ville de Gitega, cette denrée alimentaire se révèle quasi absente à plusieurs endroits. Certains commerçants détaillants font savoir qu'ils ont dorénavant interrompu de s'approvisionner de peur de cheminer dans la faillite, signalant que la récolte de ce produit se pointe à l'horizon pour la saison culturelle B, ce qui entraînera une baisse inéluctable de ses prix. Les consommateurs du haricot sec regrettent la pénurie et la montée de ses prix, en soulignant que cette denrée alimentaire demeure au cœur de multiples repas dans leurs familles respectives. Ils ajoutent que les prix du haricot sec ont enregistré une hausse de 100% et disent qu'ils ne savent plus sur quel pied danser, étant donné que les pluies diluviennes, souvent mêlées de grêle depuis le mois de mars dernier, ont dévasté les pépinières et champs de légumes, à l'instar des amarantes, des choux et des aubergines, qui pourtant constituaient leur substitut ou complément. Quant aux cultivateurs, plus d'un condamne la spéculation manifestée par certains commerçants qui, au moment de la récolte, achètent pourtant toute leur production à des prix minables pour vendre à des prix exorbitants. Ils demandent à cet effet une réglementation de ces prix. Anissé Nangouvou, Gitega, Radio Indoun Kitura.
1: Anissé Nangouvou, dans quelques instants, la suite de cette édition.
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1: Radio Indoun Kitura, poursuivant ce journal. Le Burundi a été évalué au cours de cette semaine pour la première fois par un conseil consultatif de l'Union européenne contre la corruption. Il rejoint les 15 pays qui sont déjà examinés par les 50 pays ayant signé la charte de l'Afrique sur la lutte contre la corruption. Le commissaire général de la police judiciaire, lors d'un atelier tenu ce vendredi par ce conseil, à l'endroit des représentants des services étatiques, de la société civile, des confessions religieuses et de la jeunesse, Joseph Kenyatta a indiqué que ce groupe a écouté leurs recommandations concernant la manière dont la corruption devrait être combattue dans le pays, puis présentera un rapport lors du sommet des chefs d'État membres de l'Union africaine. On l'écoute.
4: Cet atelier a été organisé par le Conseil consultatif de l'Union africaine contre la corruption, qui est en mission ici au Burundi depuis samedi de la semaine passée. Donc les activités proprement dites ont commencé lundi le 4. Il s'agit de la mission d'évaluer le Burundi par rapport à l'état de mise en œuvre de la Convention de l'Union africaine de lutte contre la corruption. La délégation a pu rencontrer plusieurs acteurs en provenance de différentes institutions publiques et privées, et ils ont eu l'occasion de s'exprimer par rapport à l'action de lutte contre la corruption au Burundi. Par après, ils ont formulé des recommandations qui seront jugées par la délégation pour être mises dans leur rapport qui sera soumis à l'Assemblée générale des chefs d'État de l'Union africaine. Mais avant de soumettre ce rapport, il sera envoyé au Burundi pour vérifier si réellement on a tenu compte de ce qui a été réellement vraiment vu ici et ce qui a été dit. L'évaluation ici au Burundi sur la convention de l'Union africaine contre la corruption n'avait pas encore eu lieu ici chez nous, c'est la première. La corruption est l'handicap du développement des pays. Ça freine le développement. Vous savez, le chef de l'État a pris le devant. Il insiste sur la bonne gouvernance, la bonne gestion de la chose publique.
1: Joseph Kenyatta, il est le commissaire général de la police judiciaire. Et le gouvernement burundais annonce une nouvelle stratégie pour l'accueil communautaire des réfugiés au Burundi dans le contexte présent de la diminution des financements humanitaires à l'échelle mondiale. C'est un point parmi ceux-là présenté et analysé en Conseil des ministres le mercredi de cette semaine. Dans un communiqué de presse sanctionnant le Conseil, le secrétaire général du gouvernement, Jérôme Niyonzima, a mentionné qu'il s'agit d'un plan d'action visant à soutenir la mise en œuvre progressive d'une approche d'intégration communautaire des réfugiés, contribuant à la réduction graduelle de la dépendance à l'assistance humanitaire. Je vous prie de l'écouter.
5: L'objectif global de cette stratégie est d'améliorer le bien-être des communautés hôtes, des rapatriés et des réfugiés et de soutenir l'autonomisation progressive de ces derniers afin de renforcer durablement la cohésion sociale. En effet, le Burundi continue à accueillir un nombre important de réfugiés, de rapatriés, de personnes à risque d'apatrie, alors que la dernière mise à jour de la stratégie date de 2020. Or, la diminution des financements humanitaires à l'échelle mondiale impose une transformation progressive des modalités d'intervention en faveur des réfugiés et des communautés d'accueil. Il devient dès lors indispensable de renforcer les approches axées sur l'autonomie, l'inclusion socio-économique, le développement local au bénéfice des réfugiés, des rapatriés et des communautés hôtes. Ce plan d'action vise à soutenir la mise en œuvre progressive d'une approche d'intégration communautaire des réfugiés, contribuant à la réduction graduelle de la dépendance à l'assistance humanitaire dans le contexte des camps et l'amélioration des conditions de vie des réfugiés et des communautés hôtes. Le Conseil des ministres a adopté ce dossier avec entre autres les recommandations de veiller à ce que la sécurité nationale reste une priorité dans la mise en œuvre de cette stratégie.
1: Jérôme Niyonzima, c'est le secrétaire général du gouvernement burundais. La Croix-Rouge du Burundi demande au gouvernement de protéger son emblème ainsi que ses membres. Anselme Katiyunguruza, secrétaire général de la Croix-Rouge du Burundi, s'est exprimé ce vendredi à l'occasion de la célébration de la Journée mondiale de la Croix-Rouge et du Croissant Rouge. Il a donné l'exemple de certains prestataires de soins qui ouvrent des cliniques et utilisent l'emblème de la Croix-Rouge, ainsi que certains véhicules de service de secours qui utilisent ces signes de manière illégale. Il précise que cette problématique a déjà été soumise au gouvernement. La Croix-Rouge attend les conclusions des enquêtes menées par l'État, lesquelles seront examinées en Conseil des ministres. Écoutez plutôt le secrétaire général de la Croix-Rouge du Burundi, Anselme Katiyunguruza, traduit en français par Égide Nahayo.

0: À la cabine technique, on signale que l'élément n'est pas encore disponible. Poursuivons avec la chronique culture.
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0: Dans la chronique culture que la rédaction vous propose chaque vendredi, aujourd'hui nous parlons de la poterie. Vital Bambanze, qui a fait des recherches sur ce métier, explique qu'il s'agit d'un métier considéré comme une identité culturelle des Batois. Il précise également que le travail de poterie passe par plusieurs étapes et la première consiste à chercher l'argile de qualité ainsi que le sable dit insiwo. La chronique culture de ce vendredi est signée Alice Daïdzeye.
2: La poterie, qui est considérée comme une identité culturelle des Batois, a commencé lorsque les Burundais se sont tournés vers d'autres activités et métiers après avoir vécu de la chasse et de la cueillette, selon les explications de Vital Bambanze, président de l'association Uniproba, qui a également fait des recherches sur son métier.
3: Au Burundi, moi je dirais que la poterie n'est pas seulement un métier, mais aussi c'est une culture, une éducation, une pratique que je dirais qui a été transmise de génération en génération avec l'agriculture intensive et l'élevage. Ça a fait que les Batois basculent et ne pratiquent plus la chasse et la cueillette.
2: Il explique que la poterie passe par plusieurs étapes, en commençant par la recherche des matières premières, notamment l'argile de qualité.
3: Il y a plusieurs étapes. L'extraction de l'argile, il y a notamment l'identification de l'endroit où il y a vraiment une bonne qualité d'argile, parce que toute argile n'est pas bonne pour la fabrication de peau. C'est-à-dire qu'il y a cette connaissance qui fait que les Batois puissent avoir cette connaissance d'identification de la matière première à utiliser pour.
2: Avant d'utiliser cette argile, elle doit d'abord être bien préparée en retirant des déchets.
3: Quand on a l'argile, il faut enlever des saletés qui pourraient faire que après la préparation de l'argile et le modelage de peau, pendant la cuisson, on puisse avoir des peaux qui sont susceptibles d'être utilisées. Sinon, quand on fait la cuisson avec des peaux fabriquées dans un argile qui n'est pas de bonne qualité, ça se casse directement.
2: Pour que l'argile puisse bien être modelée, elle doit aussi être mélangée à une sorte de sable qu'on appelle insibo. Bambanze nous explique comment cette matière est obtenue.
3: Il faut aussi identifier un endroit où il y a des cailloux qu'on va casser pour avoir ce sable. Mais parce qu'il y a deux qualités de sable, il y a du sable naturel qu'on peut retirer d'un endroit aussi identifié selon les connaissances traditionnelles du peuple autochtone. Aussi, il y avait d'autres qualités de sable qui venaient de cailloux qu'on cassait pour avoir des particules fines susceptibles d'être mélangées avec l'argile.
2: Une fois que ces deux produits sont prêts à être utilisés, c'est l'étape de malaxage qui suit. C'est dans la prochaine chronique.
0: C'est ainsi que prend fin cette édition. Merci, chers auditeurs, de l'avoir suivi. Mathieu Habounaï, c'était la cabine technique. Restez à l'écoute de nos programmes.
4: Claire, il y a 40 dix.